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1: Ça s'appelle Dis-le, c'est classé 26e sur Europe 2 Pop Radio. Bon, vous avez vu la France, bon bah oh, il y a eu une belle deuxième mi-temps si vous avez regardé le match hier soir, mais bon, c'est perdu face à l'Angleterre. Bon, bon dimanche quand même, on essaie d'oublier ça avec le Top France, avec là pour le coup que le top du top. Les 30 meilleurs titres pop francophones de la

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1: Bienvenue sur Europe 2, Pop Radio, dimanche le 19 juillet avec Charles Doré, famille ou pas famille, classé 21e. Charles Doré que vous avez découvert dans la Starac, comme Marguerite, c'était la même saison que Marguerite d'ailleurs. On va les réunir ensemble, ils sont juste à côté l'un et l'autre, 21e Charles Doré, 20e Marguerite. Ce sera la suite du Top France sur Europe 2.
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0: 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Bienvenue sur Europe 2 Pop Radio. Bonjour, bon réveil. Dimanche le 19 juillet, c'est le Top France. On est sur la 15e place avec Pierre Garnier. Et qui sera numéro 1 ? Réponse tout à l'heure.
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0: Alors vous, le 13, ça vous porte chance ou pas? Bon, j'ai l'impression que ça lui va bien. Charlotte Cardin, tant pis pour elle, est classée 13e dans le Top France sur Europe 2 Pop Radio. Qui, pour la première place, on continue d'avancer dans ce sens, en tout cas, avec la 12e place, Marine Escroc, à écouter après Amir, J'ai cherché. Amir, c'est hors classement.
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0: À la preuve, hein, ça grimpe. Pour Mickey, ça pique un peu quand même. Elle est classée 11e. Ça va être le moment d'ouvrir le rideau, d'ouvrir le top 10. Voici les 10 meilleurs titres pop francophones de la semaine. La suite du Top France avec la 10e place qui s'ouvre. Joseph Kamel, Crash et Jack et Carla, le duo, est 9e sur Europe 2. À tout de suite.
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2: 7h. Oh. 7h02. Oh. 7h03.
5: Bonjour, la météo.
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0: Bonjour, bonjour.
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0: Merci d'être avec nous ce matin. Bon, on essaie d'avoir le sourire, même si on a perdu le match face aux Anglais hier. Pas un super souvenir. On est dimanche, c'est le 19 juillet, on démarre la journée ensemble et bien entouré. Julien Lib, dis-moi où, c'est ce qu'on vient d'écouter. Il est classé 8e et c'est le deuxième titre de Julien Lib classé cette semaine. La suite du Top France avec This Is It Theodora, classé 7e. Ce sera après Santa sur Europe 2 et ça, c'est hors classement.
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1: Il a annoncé la sortie de son nouvel album le 25 septembre. Pierre de Mars, qu'on vient d'écouter, je pense à vous, le premier extrait justement de ce nouvel album, Ave de Mars, c'est le nom qu'il lui a donné. Ça sort donc le 25 septembre. Il est classé 6e, Pierre de Mars, cette semaine. La suite du Top France avec la révélation finale. Le Top 5 va s'ouvrir avec Tove Lo et Stromae et Des Fleurs, classé 5e. Et le podium va pas tarder.

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Europe 2 Pop Radio, la playlist Pop Europe 2 pendant 30 minutes non-stop. C'est comme ça que vous démarrez ce dimanche, peut-être sur la route des vacances. Bon courage à vous, on va faire la route ensemble. Vous allez voir, ça va être super cool. Il y aura Kesha là dans un instant. Et puis cette jeune artiste britannique, elle a seulement 16 ans, elle s'appelle Freya Sky. Vous la découvrez maintenant sur Europe 2. 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

Bonne matinée sur Europe de 10h. Profitez bien de vos vacances. Ah, vous avez décidé de pas non plus passer vos vacances à dormir, vous êtes déjà debout. 10h avec Stromae et Miles Smith.

Europe 2 Pop Radio, oui, on a baissé les armes. Voilà que des Britanniques, la Teddy Swims, Mr. Know It All et Ed Sheeran maintenant. C'est avec Martin Garrix, voilà, Repeat It sur Europe 2 Pop Radio. Stay.

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Une info sur ça. Moi, j'aimerais bien savoir quand même. Parce que c'est quand même la démesure. Taylor Swift, elle s'est mariée au Madison Square Garden à New York. Je crois que c'est une première. On va écouter Taylor Swift. Ce sera après Omi sur Europe 2.

Allez, bon dimanche sur Europe de Pop Radio, il est 11h, Sandra avec vous, je suis ravie de vous accompagner avec 30 minutes pop non-stop, des Verixa, Coldplay et Ray pour démarrer dès maintenant sur Europe 2.

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0: passez un bel été avec nous sur Europe de Pop Radio. Et comme c'est presque l'heure de manger, j'ai envie de vous parler de mes salades en ce moment. Salade canicule, genre pastèque, concombre, feta. Oh là là, ça c'est pas mal. Comme le son d'Europe 2 qui arrive pour la suite avec Alex Warren. On écoutera aussi Vianney et Ed Sheeran sur Europe 2.
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écoutez le Nouvel Europe 2. Pour la suite, il y a Lady Gaga qui va débarquer, puis Charlotte Cardin qui nous offre un titre 100% anglais. Du coup, je comprends rien. Mais bon, c'est bien quand même. Voici Charlotte Cardin sur Europe 2 Pop Radio.

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Bon dimanche, vous êtes sur Europe de Pop Radio, tout va bien, le son continue. 30 minutes pop non-stop d'ailleurs. Miles Smith, Niall Horan, Ariana Grande et Kenji Girac. Et Tamim Pala maintenant sur Europe 2.

Vous écoutez le Nouvel Europe 2, j'ai le son qui va vous donner envie de faire la fête. Yujal et Solto avec Jamaican. Si vous avez envie d'écouter un son mixé qui donne aussi envie de faire la fête à n'importe quel moment, il y a Europe 2 Mix, hein, n'hésitez pas. Émission à retrouver en podcast avec Celso Platine, c'est trop bien. Allez-y.

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Vous écoutez le Nouvel Europe 2 et là, franchement, il n'y a pas de débat possible. Le meilleur son de Ed Sheeran. Ah, c'est celui-là, de très très loin. Oh, qu'est-ce qu'il est fort. Ed Sheeran avec son excellent Shape of You sur Europe 2 Pop Radio.

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sur Europe 2. Bon dimanche à vous pour la suite. C'est Jamelia qui va débarquer avec le titre Superstar. Et puis Muse aussi. Tiens, parlons de Muse. Lauraline a gagné son séjour à Berlin avec son papa. Elle va pouvoir aller applaudir Muse avec son père. Ils vont se faire un week-end très sympa. Elle a joué, elle a gagné. Bravo à Lauraline. Muse qu'on écoute maintenant avec leur nouveau titre. C'est Night Shift Superstar et c'est sur Europe 2.

Vous êtes sur Europe 2, soyez tous les bienvenus, il est 14h. Avec du bon son, Lizzo, ça va réveiller, ça va faire du bien ça. To Be Loved qui arrive, Liquili aussi, I Follow Rivers. Et là c'est Taylor Swift sur Europe 2 Pop Radio.

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sur Europe 2 Pop Radio. Je ne sais pas si vous avez téléchargé l'application, mais franchement, je vous conseille de le faire. Elle est trop cool. Hein. Comme ça, vous nous avez partout avec vous pendant les vacances, pendant le week-end, c'est parfait. Vous allez pouvoir écouter les podcasts et puis les web radios aussi, qui sont très bien. Pour le son, Jérémy Frérot arrive et là, c'est Imagine Dragons sur Europe 2.

0: êtes sur Europe de Pop Radio. Elle m'a fait rire. Elle m'a fait rire ces derniers jours, Rihanna. Elle est montée sur scène à New York avec Jay-Z. Elle a prévenu qu'elle était un peu rouillée. Et c'est vrai qu'elle n'était pas super entraînée. Mais on l'adore. Rihanna qui arrive. Alex Warren aussi sur Europe de Pop Radio.
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2: Salut tout le monde, bienvenue sur Europe 2 Pop Radio. Content de vous retrouver. C'est Quentin, on est ensemble jusqu'à 20h. Bon, on se prépare ensemble pour la finale de la Coupe du Monde qu'on aurait aimé jouer, évidemment. Hier, le match était double tranchant, on va dire. Voici les Red Hot Chili Peppers, Californication. C'est le Bonus Pop Europe 2. Bon dimanche avec Europe 2.

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Europe 2 Pop Radio, vous étiez en famille aujourd'hui, le repas du dimanche. J'espère que ça s'est bien passé. On fait le chemin retour ensemble, direction la maison. Il y a peut-être des machines à faire, du ménage. C'est dimanche. Voilà, Pierre Demar, je pense à vous sur Europe 2.

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Europe 2 Pop Radio, rideau ce soir sur la Coupe du Monde. Argentine-Espagne à partir de 21h et l'énorme show de la mi-temps qui va durer une demi-heure exceptionnellement avec Justin Bieber, Madonna, BTS et Shakira. Ça promet, ça promet, ça promet. Trop trop hâte. Voilà Pitbull sur Europe 2 Pop Radio. 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
2: Un bonus pop Europe 2 sur le chemin de la maison avec The Offspring. Vous vous rappelez de ça? On sort les guitares, batterie, tout est bon, tout est ok, on y va. 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

Bienvenue sur Europe 2. Ce soir, il fait le show à la mi-temps de la finale de la Coupe du Monde, Justin Bieber. On va écouter Love Yourself dans un instant après Miles Smith et Niall Horan sur Europe 2.

Europe 2 Pop Radio, vous êtes encore peut-être un petit peu en repérage sur votre lieu de vacances. Vous êtes arrivé hier, voilà, vous découvrez petit à petit en écoutant Europe 2, ça c'est nickel. Voilà, Manon Lisa, le petit pêcheur sur Europe 2.

Europe 2, Pop Radio, c'est la saison des mariages. Vous étiez peut-être de mariage ce week-end. Bon, je pense que ceux qui étaient à celui de Taylor Swift vont s'en rappeler longtemps. Hein. C'était gigantesque. Taylor Swift sur Europe 2. On attend Jérémy Frérot, voilà.

0: Europe 2 Pop Radio, on quitte l'Italie, direction l'Angleterre.
1: Ouais,
0: je sais, c'est pas le jour, mais bon, on aime bien les artistes anglais aussi, hein. Dua Lipa et Teddy Swims qui arrivent sur Europe 2. C'est ok? A tout de suite.
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Europe 2 Pop Radio avec Dua Lipa qui s'est mariée il y a quelques semaines. Alors Dua Lipa, dans sa carrière, elle a fait duo notamment avec Pierre Demar, avec Angèle aussi. Bah, ni Angèle ni Pierre Demar n'est invité au mariage. Bon, je dis ça comme ça. Le nouveau Angèle à découvrir sur Europe 2.

Bonne soirée sur Europe 2 Pop Radio. Bibi Rixa de retour. La voix, une des voix préférées de David Guetta, sort son nouvel album avec notamment ce morceau, c'est le premier extrait, New Religion.

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Europe 2 Pop Radio, le retour de Stromae avec Tovlo. Ça a écouté dans un instant. Et si vous voulez en savoir plus sur Tovlo, était l'invité de Sandra dans Europe 2 Lab. C'est sur l'appli Europe 2. Ce sera après Lost Frequencies. 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

0: Bon dimanche avec Europe 2 Pop Radio. Vous êtes sur le chemin de la maison. Vous avez un petit peu tardé alors qu'aujourd'hui il y avait le repassage, les machines et tout à faire. Vous avez déconné. Hein. La playlist Pop Europe 2 pendant 30 minutes non-stop. Vous êtes prêts? On y va. Alors, pas de soucis. Orelsan et Tom Percy arrivent sur Europe 2.
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0: Salut les bêtes.
1: Bonne soirée sur Europe 2, il est 19h. La playlist Pop Europe 2 pendant 30 minutes non-stop, ça se poursuit avec Angèle, avec Maroon 5, avec Alex Warren en attendant la finale de la Coupe du Monde ce soir. Affiche Argentine-Espagne.

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Europe 2 Pop Radio. C'est cool aussi de connaître l'histoire des artistes que vous aimez écouter, comme Orilla, qu'on ne connaît pas beaucoup. Bah pour apprendre à la connaître, vous avez Europe 2 Lab avec Sandra, c'est dispo sur l'appli Europe 2. Orilla, qu'on va écouter. Europe 2, Europe 2. Je vais vous jouer Soirée mondaine après One Republic, Europe 2.

0: de Pop Radio. Ah oui, moi je suis un vendu, hein, ça y est, maintenant je vous joue des DJ anglais, seulement anglais. C'était Calvin Harris sur Europe 2. Profitez bien de ce dimanche soir, finale de la Coupe du Monde tout à l'heure, Argentine-Espagne, belle affiche, on aurait aimé y être, mais bon, c'est comme ça. Le week-end des Jérémy Frérot arrive sur Europe 2, à tout de suite.
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0: Allez, dimanche soir, branché sur Europe 2, c'est parfait.
1: Ah ouais.
0: Bienvenue, c'est Julien Fruité. On se passe la playlist Pop Europe 2 pendant 30 minutes non-stop. Alors, My Smith avec Nia Loran, Drive Safe, Thérapie Taxi, puis Tame Impala avec Jenny, le remix de Dracula sur Europe 2 Pop.

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Zef Dalidza au programme, Lily Allen et Free Sky qu'on adore. Voici Silent Treatment sur Europe 2, Pop Radio. 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

0: Oh, j'ai une folie pour vous là sur Europe 2.
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0: The Cardigans avec My Favorite Game, mon jeu préféré, son jeu préféré. Nina Persson, la chanteuse du groupe, elle a joué à l'amour, elle a perdu à l'époque dans cette chanson une rupture amoureuse. Le clip de ce morceau est fou. Je me rappelle à l'époque, j'attendais que ça passe avec impatience à la télé sur MTV. The Cardigans sur Europe 2.

0: Europe 2, il paraît qu'en Toscane, en Italie, on peut vivre gratuitement dans une villa en échange de présence quotidienne. Alors pour s'occuper des animaux, du jardin ou du courrier par exemple, on va vite se renseigner parce que ça a l'air pas mal cette affaire. Voilà, j'ai pour vous la playlist Pop Europe 2 pendant 30 minutes non-stop, ça aussi c'est très très bien. Temper City, Self Aware, Bruno Mars juste derrière et David Guetta sur Europe 2.
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3: 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Elle est espagnole. 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
4: Paella.

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Pendant 30 minutes non-stop, c'est la playlist Pop Europe, dont on se régale avec tout ça. David Guetta arrive avec l'un de ses plus grands classiques, juste derrière Oshi, qui dans cette chanson parle de la difficulté à se remettre d'une relation amoureuse. Oshi, voici Pleurer en dansant sur Europe 2, Pop Radio.

C'est très sympa de passer notre dimanche soir ensemble sur Europe 2. C'est les vacances là pour certains d'entre vous. Déjà, profitez bien. Bon courage hein, si vous travaillez demain. Alors, je prévois de vous jouer un classique pop Europe 2 de Mika. Je dare cette collaboration incroyable. Elle est géniale. On adore Sébastien Tellier avec Juliette Armanet. On écoute Attraction sur Europe 2, Pop Radio.

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Europe 2, message à tous les hommes qui se demandent quel est votre loisir que toutes les femmes trouvent le plus attirant. Alors numéro 1, la lecture. Voilà, la lecture devant le fait de parler plusieurs langues, de jouer d'un instrument et de cuisiner. Voilà. Donc démerdez-vous pour faire au moins des 4 pour être plus attirant. Moi j'ai de quoi attirer tout le monde puisque je suis en train de vous jouer la playlist Pop Europe 2 pendant 30 minutes non-stop. Bébé Brune a pris vernis rouge, je te laisserai pas partir sur Europe 2.

On est avec vous tout l'été, on vous accompagne, que vous soyez en vacances ou pas. Bon courage d'ailleurs à toutes celles et ceux qui n'ont pas de vacances. Alors il vous faut absolument l'application Europe 2 sur vos écrans, quoi qu'il en soit. 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On a tellement rigolé avec Coé cette année, matin et après-midi. 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Voilà Teddy Swims, Mr. Know It All sur Europe 2 Pop Radio.

0: On pourrait peut-être se passer Robbie Williams sur Europe 2, hein.
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0: Ah ouais. C'est toujours une bonne idée, hein, Robbie Williams, ah oui, surtout ce morceau. Donc le clip a été censuré, hein, sur quelques chaînes européennes parce que jugé

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Europe 2, on apprend que d'après une étude très sérieuse, la musique électronique réduirait l'anxiété et serait bénéfique pour la santé mentale. Ça pourrait avoir de réels effets sur notre bien-être. Ok, alors bougez pas, juste ce qu'il vous faut. Voici Offenbach avec Star Sailor. On écoute Fort to the Floor sur Europe 2, Pop Radio.

Europe 2, c'est la radio de vacances. On est avec vous tout l'été. Alors dimanche soir, bientôt minuit, on est bien. On profite. Shakira se prépare, Guy, et puis Banger, Bébé Rexha, produit par David Guetta. Une folie. Oh, vous allez entendre tout l'été pendant vacances, c'est sûr. Bébé Rexha, David Guetta.

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0: Il faut que j'explique ce que ça fait, le coca et
1: oui.
0: le mentos.
1: Oui.
0: Bah, ça, généralement, ça fait un geyser, quoi.
1: Ça fait un geyser.
2: Et qu'est-ce qu'il en a fait, lui? Parce donc, que là, il y avait du coca, des mentos et une poire à lavement. Donc, qu'est-ce qu'il a pu faire avec ces trois trucs?
0: Mais il se l'est pas mis dans le cul.
1: Eh ben si, il a mis les mentos, avec la poire à lavement, il a mis le coca light et...
0: Il a mis d'abord les mentos.
1: Vous savez ce qu'il faudrait faire? Vous savez ce qu'il faudrait faire? Il faudrait l'accrocher sous un hélico et il éteint les incendies dans le sud.
2: Ah bah
1: je le mets sous un hélicoptère. Allez mon gars, mentos, poire à lavement, coca light.
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1: On fait un bisou à Karine, coach sportive, la France qui bosse et qui se lève tôt. Bonjour ma petite Karine, comment ça va ?
2: Salut Koé, ça va bien.
1: Alors Karine, il faut que tu m'expliques, t'es la coach sportive qui fait quoi ? C'est en salle, tu fais courir, t'es la personne qui ouvre la porte qui dit au gars « Allez mon gros, tu mets ton short, tu me suis, qu'est-ce que tu fais toi ?»
2: Non, moi je suis coach sportif en cours collectif, surtout en salle de sport, en association, en entreprise.
1: D'accord.
3: Mais par contre, tu vas te réveiller un petit peu là, hein ? Oh !
4: C'est quoi c'est les exercices avec la petite
2: marche ?
4: C'est
2: le matin, ça va.
1: Est-ce que, ouais, tu fais quoi ? Tu fais pas toi les trucs, moi j'ai vu avec les trampolines. C'est t'as une barre et tu sautes comme ça avec la trampoline.
4: Non, elle doit faire avec la petite
2: salle. Ça me tente pas quand même. Puis avec la chaleur, le cardio comme ça, c'est pas très conseillé en ce moment.
1: Ça m'arrange que tu viennes dire, je reprendrai cet enregistrement. Le cardio avec cette chaleur, c'est pas très bon. Tu bosses où, Karine ? Dans quel coin de France ?
2: Je bosse au-dessus de la région lyonnaise.
1: D'accord, comment ça s'appelle ? Alors, on peut faire appel à toi ou tu bosses que dans des collectivités ?
2: Non, on peut faire appel à moi. Alors moi, je suis à Dompierre-sur-Chalaronne, donc c'est vraiment tout petit village, entre Mâcon, Villefranche et Bourg-en-Bresse.
1: D'accord. Et il y a quoi ? Il y a un truc internet ? Il y a un Insta ?
2: On me trouve sur les réseaux, on me trouve sur internet. J'ai une société qui s'appelle Fit and Pilates.
1: Fit and Pilates. Ah bah ça c'est le truc à la mode. Ma chérie a fait du Pilates tout le temps.
5: Ah bah oui.
1: Elle se réveille le matin Pilates. Toutes les copines de ma copine de ma chérie Pilates.
5: C'est vrai que c'est la nouvelle mode.
1: Pilates.
5: Ouais.
1: Pilates réformeur.
2: C'est Pilates, c'est vraiment complémentaire.
3: Et Pilates carbonara.
1: Ouais, j'ai fait des
3: Pilates.
1: J'ai fait des

0: pensé, vous savez pour qui?
1: Non.
0: Pour le caméraman de TF1.
2: Pourquoi? Ah oui, ah ouais,
0: t'as raison. Ah, le gars, lui, il avait postulé pour faire téléfoot au show au reportage sur Cherki. Et là, il se retrouve au bord d'un lac en Écosse en train de filmer la petite qui fait de la trottinette et un coloriage de merde, pendant que la daronne a fait des coquillettes sur un réchaud. Et il dit je devais être à Clairefontaine en train de filmer Cherki, et là, je me retrouve en Écosse, ça me gêlait les couilles.
2: Allez,
0: non, mais là, c'est bon. Terrible. Courage, frère. Bisous, les chéris. Merci d'être là. Je vous écoute tous les matins. Normalement, je devrais écouter une autre radio.
1: Oui, c'est vrai. Bon,
3: bah,
1: merci beaucoup, Cyril. Bisous, c'est très gentil. On va finir avec Patrick Sébastien. Bonjour, Patrick.
4: Allez, la musique. Le plus beau cérébro. C'est Raymond, il fait l'hélicoptère avec sa bistouquette.
2: Ah ouais.
4: Plus beau
2: cerf. Putain, ça va. Attention, j'entends la suite.
4: Qui s'élève dans les airs en faisant tourner sa quéquette.
2: Putain, ça va, mes petits leftos, vous êtes en forme.
4: Ah, oui.
2: Ah, ça va, bah tu l'entends. Je suis en pleine forme, je vous entends, on a parlé d'une émission. Ouais. Qui passe sur TF1 le samedi et le dimanche entre 6h et 20h, c'est ça?
1: Oui, c'est ça.
2: Les Français, ils ont tout quitté pour vivre leur vie de rêve. Ça passe autant de temps fois à la télé que moi à passer mon god de la route.
1: Le god. Quoi?
2: La route, c'est pour éviter les têtes à queue au lit.
1: Oh,
2: ah putain, rigole pas, Piette, baisse ton calbar, je vais te jouer Titanic en se prenant la flûte.
5: Allez.
0: Ah,
5: c'est agréable,
0: ouais.
5: Hein.
0: Ouais, c'est faux.
2: Hey, t'inquiète pas, c'est pas filmé, ça passera pas dans complément d'enquête. Bon alors, y a pas que le bateau qui coule là, c'est pour ça que j'ai fait une fausse note.
0: Ah ouais, ça sent
1: bon. Ouais, bon. C'est pas le sujet, Patrick. Là, on parle des Français qui ont tout quitté pour vivre leur rêve.
2: Ouais.
1: Alors, vous seriez prêt, Alpha, ou pas vous?
2: Bah non, moi je te le dis, non. Bah, souffle. Non, parce que moi je suis bien chez moi, à la campagne, dans le sud, la piche à l'air.

0: Non. Bon. Et enfin, qu'est-ce que le direct Black 38?
1: Ça, c'est le pseudo d'un mec très bien monté.
2: Ah ouais. Oui.
3: Il fait des lives sur des sites adultes.
4: Voilà.
5: Salut, c'est direct Black 38.
1: Je fais flipper son nom. Hein.
5: Je suis TTBM. Tu aimes les soirées chaudes? Appelle direct Black 38. Mais pas du tout, c'est une substance dérivée de la benzidine qui est interdite en France.
4: Oh, c'est moins drôle.
1: Je préférais la première version.
4: Moi aussi, ouais.
6: Tapoté. 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

0: but ni remporter un trophée.
1: Non.
0: Le mec, il sait rien faire.
1: Et ça va être la, tu vas voir, ça va être la star du mondial.
0: Je te le dis. Ouais. Je te le dis. Parce que la Nouvelle-Zélande au foot, c'est un peu comme la France au tennis, vous voyez.
1: Ouais.
0: Hein, on dit souvent.
1: S'ils font, enfin, font les petites marionnettes.
0: Voilà, t'as compris quoi. 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

0: en train de bosser? 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
2: Devine Actu. C'est très drôle.
3: Macron lunettes, plus la défaite.
4: C'est pas les lunettes d'aviateur qu'il avait portées, un rapport?
2: Si.
5: Mais alors,
2: en fait, parce que s'est-il passé? Donc il y a eu un engouement parce que tout le monde a vu les photos et le monde entier a voulu racheter les mêmes lunettes que le président.
6: Ah du coup la boîte ils ont explosé, ça va super bien.
2: C'est tout l'inverse, ça va super mal.
5: Ah bon,
2: c'est-à-dire que ça s'appelle Dalloz Création, ils sont en liquidation judiciaire.
4: Ah,
5: les verts, hein. C'est les verts.
2: Ah, voilà les verts, hein, pardon. Le For Sure n'a pas réussi à sauver l'entreprise.
5: Mince.
2: Et donc ils sont, moi aussi je trouve ça toujours triste les entreprises en liquidation judiciaire. Ouais.
6: Voilà. Enfin, si même ça les a pas sauvés.
5: Mais c'est ça qui est ouf. Bah, ils étaient en redressement depuis 2024 je crois.
2: Tout ce qu'il aime se casse la gueule.
5: Mais
2: quand
5: c'est
2: même,
5: ça en fait.
2: Je rappelle qu'il est fan de l'OM et d'Mbappé.
5: Oui.
2: J'ai très très peur pour le Touquet.
5: Ah oui, c'est vrai.
2: Un week-end, je vais rentrer, il y aura marqué Limoges à l'entrée.
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0: Il y a les couches tard, les lève-tôt
1: et les jamais couchés.
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1: Le dossier du jour, ma petite Stouff, c'est
3: la dernière crasse que vous avez fait à votre voisin.
1: Est-ce que vous avez fait déjà des petites crasses?

0: mon enceinte, la musique à fond, le bruit de travaux. Toute la journée.
1: Mais ça, c'est le truc.
0: Mais ça, c'est le truc. Bon, mais c'est bon, eh, mec, de 20h jusqu'à 4h du mat, quand t'as un petit en bas âge et tout, toi tu veux dormir, t'entends.
1: C'est l'appartement que tu laisses ou c'était celui d'avant?
0: Celui d'avant.
1: Ah, parce que ça aurait été l'appartement que tu laisses, moi j'aurais été toi, j'aurais mis la musique à fond tous les jours.
0: J'aurais fait un trou dedans.
2: Moi, quand j'ai découvert le célibat à Paris, j'avais un très bel appartement et en rentrant de boîte, je mixais à 5h du mat.
1: Piètre, il a connu une phase où sa femme qui partait.

0: Gérard, qu'ils aillent bien.
1: Je me rappelle d'un concessionnaire d'ailleurs à qui t'avais dit que la voiture, il pouvait éventuellement se la
0: mettre dans le cul. Voilà, mais oui. C'est souvent un endroit où je range beaucoup de choses
2: à la chez des gens.
0: À la fin d'une conversation, c'est vrai. J'en suis pas fier.
3: Un vide grenier à la fin.
0: Mais Mélissa, qu'est-ce qui s'est passé avec un voisin ou une voisine?
3: Alors moi j'ai un voisin, on est copropriétaire dans une appart, on a des poubelles communes. Et j'ai un voisin qui flique tout ce que je mets dans la poubelle, mais la poubelle à recycler. Donc il veille si j'ai bien détaché les étiquettes des bouteilles en plastique, des opercules de yaourt.
0: Quoi ?
3: Il remonte tout.
0: Ça, ouais. C'est le
3: donc,
0: voisin qui est né
3: m'a pris les nerfs.
0: Pour te faire chier. Il y a des gens comme ça qui sont nés pour te faire chier.
3: Ouais. Alors déjà, je trie. C'est déjà beaucoup. Et des fois, je passe à côté de certaines choses.
2: Non, mais par contre, faut enlever l'étiquette des bouteilles vides, des bouteilles en plastique. N'importe quoi, ça.
3: Oui. Lui, ouais. Il faut tout sortir. Pour lui, il faut tout déparier, des opercules, des trucs de jambon, là, des barquettes de jambon.
0: Oui, je crois qu'il faut enlever les capsules de bouche, le bouchon, pour les mettre à part. Tout.
3: Ouais, voilà. Donc, des fois, je passe à côté du truc. Et donc, j'ai pris les nerfs. Et j'ai des poules à la maison. Et j'en ai une qui couve. Et avec les chaleurs, il y a des œufs qui ont bien tourné en fait.
0: Oui.
3: Donc j'ai fait un petit sachet plastique recyclable bien sûr, et j'ai mis au fond et j'ai laissé quelques jours. Ah. Et il a été vérifié. Et quand il a ouvert, parce que il est passé après moi, donc j'étais là, il a eu l'odeur qui est bien remontée et il habite près du local poubelle en fait.
0: Très bien.
3: Donc voilà.
0: C'est l'étape avant de je fais caca sur votre paillasson. Tu vois, c'est l'étape juste avant. Ah mais non mais c'est comme ma voisine qui la dernière fois une dame de l'immeuble a dit vous pouvez pas vous mettre là. Vous pouvez pas vous mettre là, c'est une place de passage. Ouais. Ça vous dérange pas? Non. Mais vous pouvez pas vous mettre là. Alors, vous allez la bouger la voiture? C'est des gens. Ils sont nés le matin. Ils disent tiens, je vais faire chier quelqu'un moi.
4: Ouais. Elle va prendre en photo.
0: Voilà, elle l'a pris en photo. Elle a dû dénoncer. Je sais pas qui. Mais bon, bisous ma petite Mélissa, je t'embrasse.
3: Bisous.
0: Marine, bonjour Marine.
5: Bonjour madame.
6: Hey, salut l'équipe.
0: Salut Marine. Salut. Est-ce que tu es en forme Marine? Est-ce que tu es heureuse?
6: Je suis au taquet.
0: Ah, je t'écoute Marine. Les voisins, alors raconte-moi.
6: Alors moi j'ai un petit potager dans mon jardin
0: ouais.
6: Et il y a des petits escargots.

0: vers un château d'eau, passant quelques minutes à essayer de s'attacher les mains avec sa ceinture, s'allonger par terre pour se fourrer un truc dans la bouche qui était... Et pour attendre finalement que quelqu'un le trouve, il rampait par terre. Quand la police l'a confronté aux images, Brandon a dit qu'en fait ce jour-là, il voulait juste pas aller travailler.
1: Mais c'est
2: tout
1: ouf.
2: Tout ça pour pas aller travailler.
1: Faire ça lundi, moi.
3: Mais c'est pas con.
0: Mais de toute façon, je vais vous le dire, il est arrivé la même chose à Corentin. La police l'a retrouvé un matin, à moitié dans le coma, endormi dans un caddie.
3: Ouais.
0: Lui, il a pas dit qu'il était enlevé. Il a eu une autre version pour pas aller bosser.
4: Je vais pas encore rentrer. J'étais travaillé ce matin, mon patron m'a dit, retourne chez toi, t'as congé.
0: Ben voilà. Ah, mais il est plus honnête.
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0: évidemment aussi les braises, les bicots, les.
1: T'as fait le rayon, non? Parce que Théo, le t-shirt ACDC, c'est
0: ACDC.
1: Oui.
2: J'ai goûté les couscous merguez, moi.
1: Et alors?
2: Elles sont délicieuses.
1: Bah ouais, mais ça m'étonne pas.
3: Couscous merguez.
1: Il y a jambon beurre aussi.
2: Jambon beurre.
1: Mais encore, il n'y a pas cornichon.
3: Là encore, ils ont oublié le cornichon.
4: Bon, je pense que tu le mets sur la chips après.
1: On a qui pour en parler avec nous?
4: Eh bien, on a Fabrice Lucchini qui souhaite réagir. Bonjour, monsieur Lucchini.
5: J'ai envie de dire où va le monde. Ah, oui, j'apprends que McFly et Carlito ont lancé une marque de chips. C'est formidable. Je ne critique pas, sachez-le, mais regardez le symbole de l'époque. Quand j'étais petit, on voulait être pompier, astronaute, pilote de chasse. Aujourd'hui, les jeunes veulent devenir saveurs barbecue. C'est énorme.
4: C'est vrai que oui, ça va devenir inquiétant là.
5: Avant, on regardait les étoiles allongées dans l'air. Maintenant, ils regardent leur temps d'écran. Avant, on rêvait à marcher sur la Lune. Aujourd'hui, on rêve d'être vérifié sur TikTok.
2: Ah oui.
5: À 12 ans, ils ont déjà une stratégie de marque. Ils parlent comme des consultants, on développe un projet. Mais enfin, Kevin, tu manges encore des coquillettes en forme de dinosaure et t'as sucé ton feutre rouge hier.
4: Disons que la nouvelle génération a de l'avance sur la technologie par rapport à notre époque où il n'y avait pas ça, quoi. Ça,
5: et les cigarettes électroniques, parlons-en.
4: Ça, voilà. Ça, ouais.
5: Avant, les rebelles fumaient des cigarettes, des gitanes, mais sans filtre, des clopes de bonhomme qui faisaient tousser comme la 307 de Piètre quand elle monte dans l'étage pour partir du moins 2 de la radio.
1: C'est vrai.
5: Aujourd'hui, les hommes ne fument plus, ils aspirent une clé USB goût barbapapa. On dirait qu'ils rechargent une perceuse parfumée au fraisier.
4: Du coup, vous n'êtes pas d'accord avec ce lancement de marque de chips?
5: Quand j'entends qu'on lance des chips, je me dis que c'est logique, bientôt au salon de l'orientation. Qu'est-ce que tu veux faire plus tard? Astronaute? Non. Médecin? Non. Alors, qu'est-ce que tu veux faire? Je veux fumer une chips électronique goût Ragnarok. Wesh gros, c'est carré dans l'axe The Bee. L'humanité visait les étoiles, maintenant elle a touché le fond.